0: Bonjour et bienvenue dans les studios de Radio Vanuatu pour une nouvelle émission. Un petit café avec. Voilà. Et aujourd'hui, mon invité, c'est Noémie Séverin. Bonjour Noémie.
1: Bonjour Georges.
0: Comment vas-tu?
1: Ça va très bien et toi?
0: Mais parfaitement. Voilà, donc comme tous nos invités, c'est toi qui as choisi la playlist de l'émission. Alors on va voir quels sont tes goûts musicaux. Parce que toi-même, tu es musicienne et on va voir si c'est... Si ce que tu nous proposes d'écouter, ça ressemble à ta musique. Pas vraiment.
1: On va voir.
0: On verra. Quel est le premier morceau qu'on écoute maintenant? Qu'est-ce que tu nous proposes?
1: Mon premier morceau...
0: C'est Orelsan, je crois, c'est ça,
1: oui,
0: non?
1: C'est Orelsan, la Terre est ronde.
0: La Terre est ronde.

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faites du bruit pour Edouard. Dany Sainté, comme son nom l'indique.

du bruit pour Grange, parce qu'il est cool. Attendez, attendez, celui qui a réalisé mon premier et mon deuxième album, il a fait la plupart des sons que vous avez entendus ce soir. Faites du

0: les applaudissements hein, qui étaient pour Orelsan. Pourquoi ce choix, Orelsan même si, effectivement, c'est un des artistes plus importants de la scène française aujourd'hui, mais développe.
1: Bah, c'est une des chansons, je pense, qui est sortie quand j'étais adolescente.
0: D'accord.
1: Et donc, j'ai beaucoup écouté. Et il y a une... Bah, y a des paroles qui me marquent, par exemple. « T'as besoin d'une voiture pour aller travailler, tu travailles pour rembourser la voiture que tu viens d'acheter. » Tu vois, ce genre de cercle
0: vicieux. Je vois. Toi, tu viens d'où, Noémie ?
1: Moi, je viens de Bretagne.
0: La Bretagne, c'est alors en France, c'est, ça se situe où
1: C'est loin de Clermont-Ferrand.
0: C'est loin de Clermont-Ferrand, pour ceux qui ont la référence. Voilà.
1: C'est dans l'ouest de la France.
0: Et c'est près de l'océan, c'est ça ?
1: Oui, c'est la plus belle région de France.
0: Il paraît. Mais c'est aussi la région où il pleut le plus, non ? C'est ça ?
1: Non, je pense pas.
0: C'est plutôt la Normandie ?
1: Oui, je pense qu'il y a un combat là-dessus.
0: D'accord. Qu'est-ce qui caractérise justement la Bretagne en dehors du mauvais temps ?
1: Sa culture.
0: Culture qui ressemble à... Ça se traduit comment la culture en Bretagne ?
1: Bah, ça se traduit déjà par la langue.
0: Oui.
1: Je sais qu'ici, beaucoup de gens, souvent, ils pensent qu'en France, il n'y a qu'une langue, le français. Mais en France, il y a beaucoup de langues. En Bretagne, il y a le breton.
0: Que tu pratiques ?
1: Non, je
0: que tu comprends un peu ?
1: Non, c'est en train de se perdre.
0: On dit comment ? Bonjour.
1: Je sais comment dire à la prochaine. Kenavo.
0: Kenavo, d'accord. Et ça se traduit aussi par, un peu comme ici, ben la coutume, la custom, on a les danses, la musique. Mmh. C'est la même chose pour la Bretagne.
1: Et il y a aussi la nourriture, bien sûr. Mais au niveau de la musique, du coup, c'est comme... Il y a des origines celtiques.
0: D'accord.
1: Donc il y a beaucoup de traits similaires avec l'Irlande, la Cornouaille, l'Écosse.
0: La cornemuse, par exemple, est un peu bretonne.
1: Ben, il y a différents types de cornemuse, mais il y en a une bretonne aussi.
0: D'accord. D'ailleurs, je pense qu'un de ces jours, il faudrait que Tanguy, peut-être qu'il nous entend là, Tanguy qui joue de la cornemuse, vienne dans cette émission avec sa cornemuse. Ça serait pas mal. Ça serait pas mal.
1: C'est un défi
0: qu'on lui lance. Donc toi, tu as grandi en Bretagne, c'est ça ?
1: En vrai, j'ai grandi entre la Bretagne et la Picardie.
0: D'accord. Et tu as grandi quoi ? Tu étais plutôt dans une grande ville, un petit village ?
1: Non, dans une petite ville.
0: D'accord. Donc, tu as fait toute ta scolarité dans la même ville ?
1: Après, j'ai fait ma dernière année à Reims.
0: D'accord. Et ensuite, tu as fait des études de quoi ?
1: J'ai fait des études de musicologie.
0: Donc, musicologie, donc c'est études de la musique, c'est ça ?
1: Oui, mais mon parcours était axé sur la performance. Donc, tu avais différents parcours.
0: C'est-à-dire sur la performance ?
1: Sur la pratique d'un instrument.
0: D'accord.
1: Donc, c'est-à-dire que moi, mon diplôme, il était plutôt fondé sur la pratique du violon.
0: Toi-même, tu es violoniste ?
1: Bravo, oui.
0: Mais oui, je sais. C'était pas une question, en fait. C'est toi-même, tu es violoniste, c'est ça ? Et donc, du coup, l'idée, c'était d'associer tes études et ta passion, c'est ça ?
1: Oui.
0: Et ça te permettait de pratiquer davantage la musique ou pas du tout ?
1: Oui, non, oui, ben, du coup...
0: C'était une section, ouais.
1: Oui, et c'était aussi obligatoire. Je devais pratiquer entre 6h et 8h de violon par jour.
0: Ah, ça faisait partie du cursus ?
1: Ben, en fait, il faut progresser et ça fait partie...
0: D'accord.
1: Oui.
0: Et du coup, les études de musicologie, donc tu as fait quoi ? Tu as fait une licence
1: Oui, j'ai une maîtrise, donc c'est la première année de master.
0: D'accord.
1: Donc on avait des cours généraux à la fac, mais c'était parfois compliqué parce qu'il y avait différents niveaux, etc. Et j'avais aussi des cours au conservatoire de musique. Et tout comptait, en fait, pour valider la licence et la maîtrise.
0: Et à ce moment-là, tu te dirigeais vers... Tu disais que professionnellement, tu voulais travailler dans la musique ?
1: Oui, je voulais être violoniste classique.
0: D'accord.
1: Travailler dans un orchestre. Et puis, j'ai passé plusieurs concours et les mentalités m'ont un peu dégoûtée. Mmh. Du coup, je me suis orientée vers la gestion de projets culturels.
0: Alors, c'est-à-dire ? Ça veut dire quoi, ça ? La gestion de projets culturels ?
1: Bah, c'est tout et rien.
0: D'accord. Mais par exemple ?
1: Par exemple, c'est ce que tu fais à l'Alliance française.
0: D'accord, voilà. Et donc, il y a des études pour ça,
1: oui,
0: pour apprendre à le faire bien, et notamment, j'imagine qu'au-delà de simplement réunir des artistes, par exemple, pour organiser un concert, avec ce type d'études, tu apprends à gérer un budget, c'est ça,
1: oui,
0: à chercher les financements.
1: C'est ça.
0: D'accord.
1: Il y a du marketing, la communication, aussi les langues. etc.
0: Et c'est des études qui t'ont plu ou...
1: Oui, ça m'a plu. Mais aussi, ça m'a paru facile parce que après l'exigence de la musique où il faut travailler des heures et des heures, j'avais trouvé ça assez light, assez facile.
0: D'accord. On va faire une petite pause musique et on va écouter ce que tu veux. Qu'est-ce que tu proposes?
1: Je veux de Zaz.
0: De Zaz.

0: Donc c'était Zaz, je veux, sans aucune transition. Hein? Tu es arrivée quand au Vanuatu?
1: Je suis arrivée en début 2018.
0: Et qu'est-ce qui a fait que tu as pensé venir au Vanuatu? Donc c'était pour un stage, c'est
1: Oui.
0: ça? Qu'est-ce qui a fait que voilà, tu es pensé au Vanuatu?
1: Bah, il y a eu plusieurs choses.
0: Oui.
1: Bah déjà, j'avais en dernière année de lycée une copine dont la famille avait vécu au Vanuatu,
0: D'accord.
1: la famille Coulon.
0: Les familles Coulon, on sait qu'il y a beaucoup de Coulon au Vanuatu, voilà.
1: Et ensuite, quand j'ai fait mes études de musicologie, on avait un cours sur les musiques traditionnelles du monde et on avait beaucoup de cours sur les musiques du Pacifique.
0: D'accord.
1: Et c'était pour moi des musiques complètement différentes. Et donc, je m'étais toujours dit que j'aimerais bien aller dans cette partie du monde. Et puis, quand j'ai fait mon master, j'ai rencontré une amie qui avait vécu ici aussi et qui m'a donc mis en contact avec le directeur de l'Alliance française.
0: Que je connais très bien, effectivement, que je connais très bien. Et cette amie, c'est Madeleine
1: Dornano,
0: Dornano,
1: oui.
0: on peut saluer, elle écoutera.
1: Bonjour, bonne nuit
0: Mais
1: Madeleine.
0: oui, il faut lui dire bonjour, bonne nuit, effectivement. Et effectivement, c'est elle qui t'a orienté, on va dire,
1: Oui.
0: sur Port-Vila.
1: Et c'était un bon conseil.
0: C'était un bon conseil, puisque, enfin, a priori, puisque tu es encore là, même si voilà, tu fais des allers-retours. Et donc, du coup, c'était un stage de fin d'études, c'est
1: Oui,
0: ça?
1: c'est ça.
0: Pour valider ta maîtrise, c'est ça?
1: Pour
0: Ton
1: valider mon
0: master?
1: master
0: Ton master
1: en
0: en gestion.
1: ingénierie de projets culturels et interculturels.
0: Très très bien. Voilà, donc on va parler de ce stage et puis surtout de ton arrivée au Vanuatu. Mais avant cela, on va écouter une chanson. Alors, c'est encore une chanteuse emblématique voilà, de la chanson française, mais je devrais dire francophone, parce
1: Oui,
0: qu'elle n'est
1: parce qu'elle
0: pas
1: est
0: française, elle
1: belge.
0: est belge. On va écouter Angèle. Et c'est. On écoute?
1: Balance ton quoi?
0: Ton quoi? C'était quoi, du coup?
1: Bah on pourra en parler après.
0: On va en parler après.

0: Est-ce que c'est bien clair pour tout le monde?
1: Pardon, moi je reviens juste sur un point qui n'est pas forcément hyper limpide. C'est juste que quand une fille dit non, j'ai l'impression quand même que souvent ça sous-entend que c'est...
0: C'est non.
1: Non. D'accord. Ah ouais. Ah, faut bien... ouais, c'est pas si simple, faut bien choper le truc, hein.
2: Moi, ce que j'ai compris, en fait...
1: Pardon, c'est que les coupes. Ouais, je te coupe. C'est juste parce qu'il y a un deuxième point, c'est que quand une fille dort, on sait pas, du coup, si on peut, si on peut pas. Et du coup, je me dis, peut-être que dans le doute, on peut tenter...
0: Non, la laisser dormir. Si elle dort, tu la laisses dormir.
1: Eh oui. Eh ben oui, ok. Mmh.
2: D'accord. Et pas penser qu'on peut imposer notre désir, vous aviez dit.
0: Ouais, très bien, Tobias. Après, c'est pas la peine de crier, mais c'est super.
1: Pas la peine de crier, parce que comme on est tous là, on entend très bien.
3: Oui, des petites remarques, toujours.
1: Quoi ? Un problème ?
3: Non, si tu fais toujours des petites remarques, voilà. Et... Tu ferais mieux d'essayer de comprendre les femmes, tu vois, de les écouter.
1: Ah, écoutez, vois, moi, j'écoute pas les femmes,
3: Il me semblait.
1: On voit tous que t'as aucune sensibilité.
4: Calmez-vous, je pense que ce que vous essayez...
1: Oh, tais-toi.
2: Ta gueule.
1: Pourquoi ?
3: C'est... Elle intervient au milieu du... Tout hystérique, là.
1: C'est fou de faire ça.
3: C'est désagréable.
1: On parlait du désir.
3: C'est con, pourquoi on s'embrouille comme ça ? C'est elle qui nous coupe,
1: hein. Coupeuse.

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0: Bonjour à toutes et à tous et bienvenue dans les actualités francophones de l'après-midi sur Radio Vanuatu. Je suis Julia Casten, ravie de vous accompagner pour ce point sur l'actualité en français. Industrie, 677 millions de vatu pour soutenir les entreprises. Le gouvernement prévoit de consacrer 677 millions de vatu dans le budget de l'année prochaine au soutien des industries et des entreprises du Vanuatu. Lors de la cérémonie de clôture de la 8e édition du Vanuatu May Trade Show à Port Vila, le ministre des Finances, Johnny Kwanapo, a affirmé que cette enveloppe permettra aux entreprises de se développer, d'augmenter leur production et de mieux valoriser les matières premières locales. Commerce vers un réseau de distribution centralisé. Le gouvernement souhaite mettre en place un système centralisé de distribution afin d'aider les entreprises locales à commercialiser leurs produits dans les commerces de détail et de gros à travers le Vanuatu. Le ministre des Finances explique qu'un entrepôt central associé à un service de distribution pourrait permettre de récupérer les produits fabriqués dans les différentes îles et de les acheminer vers les marchés. Selon lui, ce système offrirait ainsi davantage de possibilités aux producteurs locaux pour commercialiser leurs produits et atteindre les consommateurs. Oh, une réponse d'urgence à West Tambay. L'organisation Elpa One a lancé cette semaine une opération d'approvisionnement en eau à West Tambay afin d'aider les communautés confrontées à une pénurie d'eau après les retombées du centre volcanique. Cette intervention fait partie de la réponse d'urgence destinée à fournir de l'eau potable aux communautés touchées par les conséquences des retombées du centre. Agriculture. Un registre numérique pour les agriculteurs. Un registre numérique des agriculteurs doit permettre de mieux enregistrer et gérer les données concernant les producteurs agricoles du Vanuatu. L'Organisation des Nations Unies pour l'Alimentation et l'Agriculture, la FAO, a officiellement remis cet outil au gouvernement mardi. Ce registre doit notamment contribuer à améliorer la collecte d'informations sur les agriculteurs et à faciliter la gestion des données du secteur agricole. Entrepreneuriat, le Pikininiba ouvre ses portes. Le Pikininiba, une nouvelle entreprise créée par un jeune entrepreneur vanuatais, a officiellement ouvert ses portes aujourd'hui à Takabe, sur la route menant à l'aéroport. Son propriétaire, Milroy Kenton, affirme que le moment est venu pour les Vanuatais de prendre des initiatives et de créer des entreprises capables de contribuer au développement économique du pays. Côté sport, rodéo. Le rodéo de Port Vila revient à Pelvi Park les 3 et 4 octobre. Les stockmans auront l'occasion de démontrer leur force, leur habileté et leur maîtrise devant le public ce week-end. Les participants pourront se mesurer dans différentes épreuves, mettant à l'honneur les compétences et les traditions liées au travail avec le bétail. Et pour clore ce bulletin, la météo. Le temps sera partiellement nuageux avec des risques de faibles pluies sur l'ensemble des îles. Dans l'après-midi, Torba, Tafia et Chefa pourraient connaître de faibles pluies accompagnées d'orages, principalement dans le sud. Température maximale, 26 degrés Celsius au sud et 29 au nord. Minimale cette nuit, 19 degrés Celsius au sud et 24 au nord. En mer, des vents d'est à est-sud-est de 16 à 20 nœuds sont attendus, avec une mer agitée dans certaines zones. Pour demain, de faibles pluies sont prévues sur l'ensemble du pays. Et voilà qui conclut ce bulletin d'information francophone. Merci de votre écoute et excellent après-midi à toutes et à tous.
1: Noémie, tu es donc arrivée au Vanuatu en quelle année?
0: Début 2018.
1: Début 2018, donc c'était, on le disait, pour un stage à l'Alliance française, voilà. Quelles ont été tes premières impressions quand tu es arrivée dans ce pays?
0: Bah, c'était complètement différent de tout ce que j'avais vu.
1: Oui, en termes de tout, enfin tout.
0: Oui, d'infrastructures, de paysages, de climat.
1: Qu'est-ce qui t'a plu tout de suite? Qu'est-ce que tu as apprécié
0: Peut-être, enfin, je pense que c'est comme tout le monde, c'est l'accueil des gens et le fait que ce soit facile de rencontrer des gens et oui, qu'on soit ouvert à l'échange, je pense.
1: Oui, parce que c'est un peu ce qui manque dans certaines sociétés, effectivement, et notamment quand on vit dans des grandes villes
0: Bah oui, c'est
1: aussi.
0: la. Je ne
1: Les
0: sais pas
1: gens
0: si
1: se
0: c'est
1: protègent,
0: culturel,
1: c'est
0: mais
1: peut-être
0: oui.
1: culturel. Effectivement, là, il y a quand même une proximité, enfin, une facilité de, effectivement, d'échanger. En quoi consistait ton stage à l'Alliance? Qu'est-ce que tu as fait
0: Bah, j'accompagnais dans la programmation des activités culturelles.
1: D'accord.
0: Et je crois. Je ne crois pas méprendre. il me semble qu'une des premières activités, c'était l'organisation du Salon du Livre,
1: D'accord.
0: qui manque maintenant à Port-Vila.
1: On est d'accord, on est d'accord. Alors j'ai entendu dire qu'il devrait y avoir une nouvelle édition du Salon du Livre l'année prochaine, en 2027. Voilà. Le dernier a eu lieu pendant le
0: Ah oui, c'est vrai.
1: Festival des Arts. Il était couplé avec House Blomstorian. Voilà. D'ailleurs, à ce propos, la même équipe qui organise House Blomstorian organise chaque année un concours d'écriture de textes courts, short storyan, et il y a la remise des prix la semaine prochaine, le mercredi, je crois que c'est au VKS vers 17h. Voilà. Donc, Salon du Livre, c'est quelque chose qui t'a plu. J'imagine aussi que ce qui t'a plu, étant musicienne toi-même,
0: La
1: ça a
0: fête de la
1: été la fête de
0: musique.
1: la musique, l'organisation de ce type d'événements. Et toi-même, donc étant musicienne, est-ce que très vite tu as cherché à pratiquer la musique ici avec voilà, d'autres musiciens? Est-ce que justement en fête de la musique ou d'autres concerts, tu t'es retrouvée à jouer?
0: Moi, j'avais été très vite mise en contact avec Barbara du lycée français.
1: Oui.
0: Mais en fait, par l'Alliance, j'avais rencontré plein de musiciens rapidement sans vraiment chercher.
1: Oui, notamment ceux qui, parce qu'à l'Alliance française, il y a pratiquement un concert tous les mois. Barbara, dont on parle, c'est donc Barbara Ilieder qui a monté un projet qui s'appelle Nabanga, qui est donc un projet d'orchestre de jeunes élèves, notamment du lycée français. Et depuis cette année, le programme s'est doublé enfin, d'un autre programme, qui concerne cette fois-ci des élèves de différents établissements,
0: Des écoles publiques.
1: des écoles publiques, et ces élèves se réunissent pour faire de la musique tous les samedis matin. Voilà, je pense que c'est un
0: Ouais,
1: beau
0: c'est un beau
1: projet
0: projet.
1: qui permet en tout cas aux jeunes de s'initier aussi à la musique classique, parce que la musique classique finalement, on en écoute peu, surtout quand on est jeune, et surtout au Vanuatu. Il n'y a pas de conservatoire, en tout cas d'école de
0: Mais
1: musique
0: aussi le violon,
1: classique.
0: c'est pas que la musique classique, hein,
1: Oui,
0: justement.
1: ben justement, oui.
0: Oui, il y a beaucoup de gens qui sont intéressés pour dans le string band, dans le reggae, etc.
1: Ouais.
0: Donc c'est pas que l'initiation à la musique classique, c'est aussi l'apprentissage d'un nouveau type d'instrument.
1: Mais c'est vrai qu'on a tendance à le classer, à le mettre dans la catégorie musique classique. Ici, il y a des groupes qui utilisent ou qui ont utilisé le violon, je pense notamment à
0: KRK.
1: KRK, voilà, et la musicienne, enfin, la violoniste de ce groupe, c'est
0: Monica.
1: Monica Stern, qui elle-même est ethnomusicologue. D'ailleurs, c'est un peu quand tu es arrivé, t'avais dû entendre parler de cette Monica qui
0: Oui,
1: avait
0: j'avais été
1: apporté
0: en
1: le
0: contact
1: violon
0: avec
1: ici.
0: elle.
1: Tu avais été en contact avec elle aussi. Et donc toi-même, là, tu as eu la chance aussi de finalement, alors je sais pas si c'est assez rapidement, mais de monter un groupe avec des amies musiciennes.
0: Oui.
1: Est-ce qu'on peut en parler?
0: Oui, on peut en parler.
1: On peut en parler? Comment s'appelle ce groupe?
0: Ce groupe s'appelle Paranlatan.
1: Paranlatan. Je m'en rappelle. C'est dans une langue de Tana.
2: Oui.
1: Quelle langue exactement?
2: La langue qui a parlé à Lenakel.
1: À Lenakel, et ça veut dire femme de Tana ou je suis une femme de Tana?
2: Non, ça veut dire femme de Tana.
1: Femme de Tana, d'accord. Et donc, tu as monté ce groupe avec qui?
2: Avec Joanne Niras.
1: Oui.
2: Sa sœur Rosanne. Et à l'époque, il y avait aussi Rachel.
1: D'accord.
2: Qui est partie sur d'autres activités.
1: Et comment tu qualifierais votre répertoire, votre style de musique? Vous jouez quoi?
2: Je pense
1: que... du reggae?
2: Non, bientôt il va y avoir une chanson de reggae.
1: Très bien.
2: Je pense que le genre général, c'est peut-être le folk.
1: Oui.
2: Du folk, avec plusieurs origines, plusieurs influences, je pense.
1: Vous avez joué essentiellement à Port-Vila, c'est ça?
2: Oui, une fois on est allé en Nouvelle-Calédonie aussi.
1: Et aussi à Santo,
2: je
1: me rappelle. Et en Nouvelle-Calédonie, c'était pour participer à un festival ou c'était une tournée?
2: Oui, on avait joué à deux endroits, un festival et dans un agamal à Nouméa.
1: D'accord. Et comment est accueillie votre musique? Notamment à Port-Vila, parce que votre style de musique est quand même particulier. Il n'y a pas d'autres groupes, justement, c'est pas du reggae, même si tu dis que bientôt il y aura un titre reggae, mais justement ça change ce qu'on entend. Ça passe bien à chaque fois?
2: Non, oui, ça passe bien. Je pense que c'est pas un style particulier, très spécial, qui pourrait convenir qu'à une partie de la population. Je pense que c'est quelque chose qui est facile à écouter par tout le monde. Et puis Joanne a tellement une énergie et une voix magnifique que je pense que ça marque, ça impressionne aussi.
1: Moi, la première fois que j'ai entendu Joanne, je pense l'avoir entendu, peut-être que je l'avais entendu avant. Je me rappelle, c'était un concert rock organisé à l'Alliance Française. Et je ne sais plus quel titre c'était, mais je n'étais pas le seul, j'étais à l'intérieur de l'Alliance et j'étais sorti pour voir qui avait cette voix. Elle a une voix quand même très puissante et qui donne de l'émotion. On va faire une nouvelle pause et on va écouter No Complaints. No Complaints. Quel est le groupe qui chante No
2: Complaints? Copra Marley.
1: Allez.
2: C'était le tube de l'année dernière, Georges.
1: Mais oui, mais moi je suis désolé, je ne connais pas.

0: Vous écoutez Radio Vanuatu, l'émission Un petit café avec, et l'invité de cette émission aujourd'hui, c'est Noémie Séverin. Noémie, dans cette émission, nous avons une tradition, c'est la tradition, eh oui, surprise, tu es prise à l'un. Nous avons une tradition, c'est la tradition du questionnaire du petit café, donc à tous nos invités, les mêmes questions. La première question, c'est tu es plutôt thé, café ou cava?
1: Alors déjà, pas café.
0: Pas café. Sûr.
1: J'aimerais bien répondre thé, mais en vrai, je pense que je bois plus de cava que de thé.
0: D'accord. Quel est ton mot préféré?
1: Alors, mon mot préféré, c'est nuance.
0: D'accord.
1: J'aime bien ce mot parce que je pense que des fois, on a, ou peut-être que le monde a toujours été comme ça, on est un peu dans une bipolarité avec deux extrêmes, un extrême, on appelle à l'autre, et je pense que c'est bien de faire preuve de nuance et oui, de balancer les opinions.
0: D'accord. Quel est le mot que tu détestes?
1: Alors, en anglais.
0: En anglais, tu as le droit. C'est pas parce qu'il est en anglais. Non, c'est en anglais. C'est tout.
1: Non, en anglais, j'aime pas le mot work. Parce qu'à chaque fois, je dis, on pense que je dis walk, marcher, ouais. Travail.
0: C'est pas ce que tu as dit.
1: Mais en français, le mot que je déteste, c'est racisme.
0: D'accord.
1: Parce qu'il fait souffrir et il divise les gens. Et aussi, j'aime pas non plus la façon dont ce mot est parfois utilisé comme s'il ne pouvait désigner qu'une seule réalité. Et je pense que pour moi, l'important, c'est de le condamner, quelle qu'en soit la forme.
0: D'accord. Quelle est ta couleur préférée?
1: Le rouge.
0: Le rouge, ok.
1: C'est la couleur de mon club de foot préféré, en avant de Guingamp.
0: D'accord. Très bien. Quelle est ta qualité principale?
1: Même si je peux être bavarde, je pense que je suis à l'écoute et empathique.
0: D'accord. Quel est ton défaut principal?
1: Je trouve que c'est une question compliquée parce que personne n'a envie de s'exposer. Personne ne va dire je suis cupide ou je suis égoïste.
0: Oui. Mais quand même.
1: Du coup, moi aussi, je vais présenter un défaut en mode je suis perfectionniste, qui n'en est pas vraiment un. Mais je pense que des fois, au début, je ne m'impose pas toujours assez. Du coup, je pose des questions, j'essaie d'apprendre des gens qui m'entourent et des fois, ça peut être pris pour un manque d'assurance. Mais alors, c'est ma manière d'essayer de comprendre.
0: Mais c'est pas trop grave.
1: Non.
0: Non. Quelle est ton activité préférée?
1: J'aime bien faire plein de choses à la fois.
0: D'accord.
1: Mais je pense que je l'oublie trop souvent, mais mon activité préférée, c'est de jouer de la musique, de jouer du violon.
0: Très bien. Quel est ton héros ou ton héroïne dans la vie réelle?
1: Alors, pour moi, ce sont les mamans. Et surtout au Vanuatu, où je pense que les mamans ont beaucoup de responsabilités. Et je pense notamment à mes copines Joanne et Lizzie.
0: D'accord. Si tu devais choisir un super pouvoir, ça serait lequel?
1: J'ai longuement réfléchi. Et non, je pense que ce serait le pouvoir de transplaner, comme dans Harry Potter.
0: Transplaner?
1: Ah.
0: Je connais pas. Et là, je suis désolé. Je n'ai pas vu Harry Potter.
1: T'as pas la référence.
0: Mais non, j'ai pas. Désolé.
1: Du coup, quand tu es un sorcier, tu peux avoir le permis de transplanage qui est que tu peux te déplacer d'un endroit à un autre instantanément.
0: D'accord. Si tu devais choisir une plante ou un animal comme totem, tu choisirais quoi?
1: Je pense que je choisirais la fougère arborescente. Mmh. Parce que c'est une plante qui existe, je crois, depuis... c'est un... le dinosaure des plantes.
0: D'accord.
1: Qui existe depuis très longtemps. Et elle est aussi utilisée pour faire des tam-tams ici. Et moi, je pense qu'elle dégage de la sérénité, de la sagesse.
0: D'accord. Qu'est-ce que tu fais pour la planète?
1: Je marche, je prends les transports en commun. Je limite l'utilisation du plastique.
0: Très bien. Ça, c'est bien. Ça, c'est bien. Très, très bien.
1: Et je suis vigilante sur l'électricité, l'eau, le gaz.
0: D'accord. Est-ce que tu as une devise?
1: Allez les bleus.
0: Elle est un peu passée, non?
1: Non, la vraie devise, c'est dire ce que l'on fait et surtout faire ce que l'on dit.
0: D'accord. Et quelle chanson tu veux écouter maintenant?
1: La tribu de Dana.
0: Celle-là, c'est la dernière fois. On l'écoute.

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1: Noémie, est-ce que le groupe Paral Natan, parce qu'on ne peut pas parler longtemps sans de transition. Ce groupe Manao, d'accord, mais est-ce que le groupe Paral Natan est un groupe qui continue de jouer aujourd'hui?
2: Oui, on continue à jouer.
1: Ouais,
2: Et après avoir sorti notre premier album fin 2023, là on est en train d'enregistrer un petit album, un EP.
1: D'accord. Combien de titres?
2: 4 titres.
1: D'accord. Et au niveau du style, vous avez évolué? Enfin, est-ce que vous allez vers... vous proposer autre chose avec ce nouvel album?
2: Bah, je pense que l'essence est toujours là, mais oui, on a exploré plus de choses. Oui, il y a eu... un travail sur l'instrumentation, le style, etc.
1: Vous invitez d'autres artistes, enfin, oui, d'autres musiciens?
2: On a invité d'autres artistes et il y a aussi d'autres musiciens qui nous ont donné des coups de main.
1: Ok. Malheureusement, j'imagine, tu ne fais pas que de la musique dans ta vie, c'est ça?
2: Non.
1: Donc là, actuellement, tu n'es pas de façon permanente au Vanuatu depuis un an ou deux, c'est ça?
2: Oui.
1: Tu es partie en Europe, en Australie, tout ça, pour faire quoi?
2: En ce moment, je fais mon doctorat en linguistique.
1: D'accord, donc études des langues.
2: Oui, je travaille sur l'intercompréhension entre plusieurs langues de Efate et des îles Shepherd.
1: Ce qui veut dire quoi? Ça veut dire comment les gens se comprennent?
2: Oui, à quel point les langues sont proches.
1: D'accord, ok.
2: Et peut-être, qu'est-ce qu'il faudrait pour que les gens puissent communiquer dans leur langue? Peut-être sans passer par le pichlama, comme les gens faisaient avant.
1: Oui.
2: Et aussi parce que je pense que les langues, en tout cas au niveau scientifique, académique, les langues de Efate sont pas très bien connues. Par exemple, on dit que sur toute la côte Est, c'est la même langue, alors qu'en fait, les langues ont des variations. Et voilà, c'est pas forcément des dialectes, c'est peut-être des langues séparées. Et donc, on étudie ça, part sur ça aussi.
1: Pourquoi c'est important d'étudier les langues?
2: Pour leur préservation déjà.
1: Oui.
2: Parce que même si en ce moment le Vanuatu est le pays avec la plus forte, c'est le pays avec la plus grande densité linguistique au monde.
1: Mm-hmm.
2: Mais en fait, on se rend compte, à part dans les îles, peut-être dans les communautés où il n'y a pas trop d'intermariage, etc. Mais il y a toute une génération, la génération de maintenant, qui comprend la langue mais ne la parle pas. Et du coup, en fait, peut-être plusieurs langues en une génération
1: peuvent disparaître.
2: Oui. Très rapidement, alors que tous les adultes la parlent, etc. Donc on n'a pas l'impression que c'est en danger. Mais...
1: qu'est-ce qu'il faudrait faire pour justement stopper l'agonie de certaines langues?
2: C'est compliqué parce que les gens ont plein de challenges au quotidien, donc protéger la langue, c'est pas forcément peut-être la priorité.
1: Mmh.
2: Mais je pense que c'est aux parents de... faire en sorte de parler la langue à leurs enfants et de faire en sorte que que les enfants la parlent, et peut-être au niveau de la communauté également, peut-être aussi développer plus de ressources dans les langues. Je pense notamment aux communautés qui sont autour de Port Vila, Irakor, Pango, où toutes les réunions, comme il y a plein de gens étrangers à ces communautés, elles sont obligées d'être faites en bichlama, etc. Et peut-être qu'il y ait des cours de langue proposés aux familles qui s'installent, etc.
1: D'accord. Oui. Toi, tu as une langue que tu... là, par exemple, tu t'inities à l'une de ces langues des Shepherd ou...
2: Je connais les basiques de plusieurs langues, mais comme je travaille sur plusieurs langues en même temps, ça se mélange dans ma tête. Des fois, je prépare ma petite phrase et en fait, je la balance dans la mauvaise langue, donc c'est un peu frustrant.
1: Et là, quand tu viens au Vanuatu, donc c'est là où tu fais un peu de ce qu'on appelle de terrain, c'est ça? Ça te permet de rencontrer les locuteurs.
2: Oui, c'est ça.
1: Et tu alimentes comment tes études, tes recherches?
2: Je ne suis pas sûre de comprendre la question.
1: Est-ce que, je ne sais pas, par exemple, est-ce que c'est par le biais d'interviews? Est-ce que tu as un sondage auquel tu soumets les locuteurs? Ou je ne sais pas, est-ce que... qu'est-ce que tu recherches en venant ici? De toute façon, déjà, tu es obligé de venir ici. J'imagine, pour entendre les variations. Si c'est,
2: Et du coup, j'ai vraiment travaillé avec les locuteurs. Donc, en fait, j'ai fait un petit test où les gens entendent des mots dans différentes langues. Et pour chaque mot, ils doivent choisir la bonne image.
1: D'accord.
2: Donc, pour voir le niveau de compréhension, en fait.
1: Ça fonctionne comme ça. Ok, je pense qu'on va devoir se quitter, Noémie, parce qu'on arrive, on arrive à la fin de notre heure. Mais avant ça, on va écouter une chanson de Paran Latan. On va écouter une de mes chansons préférées, d'ailleurs, c'est Awe Koloini, c'est ça?
2: Awe Koloini.
1: Et qui veut dire quoi, Awe Koloini?
2: Je crois que ça veut dire Oh sorry, désolé, je suis désolée.
1: D'accord, ouais.
2: Mais c'est aussi utilisé dans la langue de l'ifu, je crois.
1: Ok.
2: C'est une interjection.
1: Quand on veut écouter Paran Latan, on vous trouve où?
2: Sur toutes les plateformes.
1: Sur toutes YouTube, les plateformes, Spotify. YouTube, Spotify, Deezer et d'autres.
2: Oui.
1: Et on peut même acheter, je crois, l'album sur clé USB.
2: À l'Alliance française,
1: on peut encore en trouver. Voilà, c'était pour faire un peu de publicité. Mais voilà, mais moi, je voulais dire qu'en tout cas, moi, ça fait partie de mes groupes préférés et de, je pense, de ce que j'aime dans ce groupe, c'est qu'à chaque fois, on a l'impression de vous découvrir parce que c'est toi, tu disais, on n'a pas de style vraiment différent. Non, c'est faux, en fait. Vous avez, je pense, une vraie identité, une vraie empreinte. Enfin, voilà, vous avez quelque chose de différent. Et puis, vous êtes talentueuse et c'est toujours un plaisir de vous avoir sur scène. C'est quand le prochain concert à Port-Vila ou ailleurs?
2: On ne sait pas encore, c'est une surprise.
1: Bon, on verra, on attendra. Bon, en tout cas, et vous avez une page Facebook sur laquelle on peut vous suivre?
2: Paran Latan.
1: Paran Latan, P-A-R-A-N, plus loin. Et là, T-A-N, c'est bien ça?
2: C'est ça.
1: Ok, bon, bah, très bien. En tout cas, Noémie, un grand merci.
2: Merci
1: d'avoir
2: à toi,
1: pris le temps de participer à cette émission. Et puis.

0: 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Il est midi en temps universel, 14h ici à Paris. Et c'est l'heure du journal. Bonjour Diane Berger.
1: Bonjour Anne Cantner, bonjour à tous.
0: Les médias israéliens s'interrogent. Que s'est-il passé à bord d'un avion qui reliait Dubaï à Tel Aviv?
1: Dérouté en urgence vers l'Arabie Saoudite ce matin, semble-t-il, après une bagarre entre les copilotes. La piste terroriste n'est pas écartée. Pour l'instant, nous ferons le point sur ce que l'on sait avec notre correspondante à Jérusalem. Le Pentagone acte la fin officielle de la coalition anti-djihadiste en Irak. Les soldats américains s'en vont. Pas la mainmise de Washington sur les revenus pétroliers du pays. Les océans en surchauffe, ils ont absorbé une quantité record d'énergie l'an dernier. Résultat, le niveau de la mer augmente à un rythme sans précédent et les écosystèmes marins, eux, en payent le prix.
0: Et puis le sport et la Ligue des Nations de football, série de 40 matchs sans défaite pour les champions du monde espagnols. On en parle dans un quart d'heure.
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0: On commence donc ce journal avec cet avion qui devait se rendre à Tel Aviv et qui a atterri en urgence en Arabie Saoudite tout à l'heure.
1: Un engin de la compagnie Fly Dubai avec 180 passagers à bord. À ce stade, la situation est sous contrôle, disent les autorités israéliennes. L'hypothèse d'un détournement a tout de même été évoquée. On retrouve pour en parler tout de suite à Jérusalem Frédéric Misselin. Frédéric, à ce stade, on ne sait toujours pas avec précision ce qui s'est passé à bord de l'avion.
3: Oui, l'appareil commercial relié Dubaï à Tel Aviv, tôt ce matin, il est brusquement descendu de 33 000 à 17 000 pieds en moins de 2 minutes. Un signal de détresse a été déclenché, faisant décoller les avions de chasse israéliens et laissant craindre un détournement par des pirates de l'air. L'appareil a finalement atterri en Arabie Saoudite. Les passagers du vol seraient sains et saufs. Il y avait à bord des dizaines d'Israéliens qui vont être rapatriés. Plusieurs médias font état d'une bagarre entre le pilote de l'avion et son copilote. On ne sait pas ce qui aurait pu déclencher l'incident. Des témoignages évoquent une altercation au couteau. Des passagers seraient intervenus. Les deux pilotes blessés ont été hospitalisés de sources saoudiennes. La piste terroriste n'est pas écartée. Une des hypothèses serait que le copilote voulait que l'avion s'écrase. L'enquête est toujours en cours. L'incident intervient dans un contexte extrêmement tendu dans la région et à quelques semaines des élections israéliennes.
1: Frédéric Misselin en direct de Jérusalem pour

0: RFI, contexte extrêmement tendu dans la région. En effet, l'armée israélienne continue ses frappes dans la bande de Gaza en dépit du cessez-le-feu. 5 personnes ont été tuées et il y a également 13 autres blessés selon l'hôpital Al-Shifa. Et plus au nord, au Liban, l'armée libanaise annonce qu'un de ses soldats et 3 civils ont été blessés dans une attaque à Nabati et Al-Fawqa. Beyrouth avait évoqué d'abord une possible frappe israélienne. Elle parle désormais d'une explosion d'un objet suspect. Le Premier ministre irakien parle d'une nouvelle ère pour son pays, une ère de souveraineté. Les États-Unis ont annoncé ce matin la fin officielle de la coalition anti-djihadiste en Irak. Leurs derniers soldats doivent quitter la base d'Erbil dans le nord du pays. La fin d'environ 20 ans de présence quasi continue des militaires américains sur place. Elle avait commencé avec l'invasion de l'Irak en 2003. Bonjour Clotilde Azard.
1: Bonjour.
0: Il faut le souligner, les soldats s'en vont, mais Washington contrôle toujours de fait les revenus pétroliers du pays.
1: Oui, si l'Irak récupère sa souveraineté militaire, il reste financièrement lié aux États-Unis. Depuis l'invasion américaine de 2003, les revenus pétroliers irakiens en dollars sont conservés auprès de la réserve fédérale américaine à New York. À l'époque, George W. Bush avait créé le fonds de développement pour l'Irak, destiné à recueillir les recettes du pétrole et à financer la reconstruction du pays. Le dispositif a ensuite été transformé en un compte de la Banque centrale irakienne auprès de la Fed de New York, un système renouvelé par tous les présidents américains ensuite. Or, le pétrole représente près de 90% des revenus de l'État irakien. Ce système est donc un important levier financier pour les États-Unis. Selon les responsables américains, il représente aussi des avantages pour l'Irak, la sécurisation des recettes pétrolières et un accès plus facile au dollar, nécessaire aux importations et à la stabilité du dinar. Mais ainsi, Washington garde le contrôle sur les flux des dollars et peut limiter leur accès, en particulier à certains acteurs irakiens soupçonnés de financer des réseaux liés à l'Iran soumis aux sanctions américaines.
0: Merci beaucoup Clotilde Azard. Le retrait des forces américaines d'Irak, on va y revenir avec Anne Cantner juste après ce journal. Son invité sera Hardy Med, docteur en sciences politiques, spécialiste de l'Irak et enseignant à l'Institut catholique de Paris. Au sud de l'Irak, maintenant, un autre conflit préoccupe les acteurs de la région, celui qui secoue le Yémen. Le prince héritier d'Arabie Saoudite a reçu hier le vice-président des Émirats Arabes Unis. Malgré les tensions récurrentes entre ces deux pays, les Saoudiens espèrent obtenir le soutien de leurs voisins sur le terrain face aux rebelles Houthis, ces alliés de l'Iran qui contrôlent toujours le détroit de Bab el-Mandeb, tout au sud de la péninsule. Bonjour Guilhem Deltaï.
2: Bonjour Diane.
0: L'ONU alerte, après plus d'une décennie de guerre, les derniers mouvements militaires ont aggravé encore plus la situation humanitaire sur place.
2: Oui, cela fait plus de 10 ans déjà, Diane, que le système de santé yéménite est éprouvé par la guerre. Avant la dernière escalade, seuls 60% de ces hôpitaux étaient pleinement fonctionnels, selon l'Organisation mondiale de la santé, et leur capacité, ajoute-t-elle, était limitée en matière de chirurgie traumatologique, de transfusion sanguine ou encore de soins intensifs. La reprise des combats le place donc au point de rupture, prévient désormais la directrice régionale des urgences de l'organisation. Les combats ont entraîné en effet de nouvelles destructions de structures hospitalières, le déplacement de certains personnels de santé et des difficultés à acheminer des médicaments. Un accès aux soins rendu plus compliqué alors que dans le même temps, les victimes se comptent par milliers, près de 4500 dans les seules zones gouvernementales. Mais les combats ont aussi augmenté le risque de propagation d'épidémies déjà existantes dans le pays. La rougeole est ainsi jugée particulièrement préoccupante par l'OMS, mais l'organisation pointe aussi des cas suspects de choléra et a recensé plus de 9000 cas de dengue. 20 millions de dollars ont déjà été mobilisés, souligne de son côté le porte-parole de l'ONU. Mais il ajoute, nous avons besoin de plus d'argent et nous en avons besoin très rapidement.
0: Guilhem Deltaï. Vous écoutez bien RFI, il est maintenant 14h06 à Madrid, où la visite d'État d'Emmanuel Macron continue. Le président français rencontre en ce moment le chef du gouvernement espagnol. Après un discours ce matin devant des entrepreneurs français et espagnols devant eux, il a regretté que l'Europe ne fasse pas assez pour combattre l'agressivité chinoise. On l'écoute.
3: On a eu une accélération et une brutalisation du monde économique et des relations économiques internationales. Et qui a eu une transformation qu'on n'a pas voulu voir ces dernières années, qui a été la Chine. Et je le dis ici parce que c'est peut-être un sujet sur lequel, en tout cas, les gouvernements espagnols et français sont moins alignés. Mais je crois très profondément que nous avons trop tardé collectivement à voir ce qu'était le phénomène chinois sur l'Europe. Dès l'après-Covid, la Chine a réinvesti massivement sur sa production. Et les chiffres sont très clairs. Dans des domaines qui étaient notre force, elle a complètement envahi le marché européen. Et pendant des décennies, on s'était dit, formidable, la Chine, c'est un grand marché pour nous, Européens. On a besoin de la Chine, c'est vrai. On a fait beaucoup de transferts, on a beaucoup vendu, on continue un peu. Et nous avons encore des débats pour savoir si c'est bon, si c'est pas bon. Alors, il y a eu des débats très longtemps avec des entreprises qui disaient « on a encore beaucoup de marché ». Chaque jour aujourd'hui, au moment où nous nous parlons, nous avons, nous, Européens, 1 milliard d'euros de déficit commercial avec la Chine. Chaque jour, 1 milliard d'euros. Ne vous posez pas la question trop longtemps.
0: Emmanuel Macron, le président français en Espagne en ce moment, des propos recueillis par Muriel Paradon. Pendant donc qu'Emmanuel Macron est à Madrid, son gouvernement prépare le budget pour l'État 2027. Il sera présenté demain en Conseil des ministres sous le signe de l'austérité. Sébastien Lecornu, le Premier ministre, l'a encore dit ce matin, je cite, « le réel nous rattrape ». Concernant le budget de la Sécurité sociale, son ministre du Travail annonce lui que l'objectif c'est de diviser quasiment par deux son déficit l'an prochain. Toujours en France, la justice rend une décision historique. Les rafles menées en janvier 1943 à Marseille sont désormais qualifiées de crimes contre l'humanité. C'était réclamé depuis des décennies par les survivants de cet événement moins connu de la Seconde Guerre mondiale. 20 000 personnes avaient été arrêtées sur décision des nazis avec la collaboration du régime de Vichy. Des nouvelles de nos océans et elles ne sont pas bonnes. Ils nous envoient un nouveau signal d'alerte sur l'état de la planète. Les océans qui absorbent 90% de la chaleur en excès. Et l'an dernier, ils ont donc reçu et capté un volume record d'énergie. Avec un chiffre difficile à concevoir, 23 zettajoules. Alors un joule d'abord c'est l'unité de mesure de l'énergie. Et 23 zettajoules, Simon Rosé, c'est 23 suivi de 21 zéros.
4: Et oui, les chiffres sont tellement élevés qu'il est compliqué de se les représenter. 23 zettajoules d'énergie supplémentaire dans les océans. En fait, c'est comme s'ils avaient capté 40 fois toute l'énergie consommée en un an par l'humanité, donc fois 40. Une autre image, c'est comme si on avait fait exploser dans l'océan 15 bombes atomiques d'Hiroshima. Toutes les secondes, pendant les 365 jours de l'année, c'est colossal, c'est un record, affirme Mercator Océan International dans son rapport sur l'état de l'océan, rapport annuel. L'océan qui capte 90% du surplus de la chaleur émise en raison du changement climatique, toute cette énergie accumulée a d'importantes conséquences, les phénomènes météorologiques extrêmes, la montée des eaux à un rythme qui ne cesse d'accélérer, les écosystèmes et la biodiversité en souffrent. Ces derniers mois, 84% des récifs coralliens mondiaux ont subi un stress thermique qui a entraîné un blanchissement. Des conséquences économiques également. L'océan permet à des millions de personnes de vivre. La pêche perturbée, les poissons qui migrent vers des eaux plus fraîches, l'aquaculture touchée par des maladies ou encore des pertes pour le tourisme. À l'échelle mondiale, les vagues de chaleur marine, elles coûtent plusieurs milliards de dollars. Rien que pour la pêche, les pertes ont été évaluées à près de 4 milliards pour la décennie 2013-2022.
0: Simon Rosé, chef du service environnement de RFI. Le changement climatique qui augmente aussi la fréquence des catastrophes naturelles et qui les aggrave, un glissement de terrain a fait au moins 9 morts en Birmanie causé par des pluies particulièrement intenses, un bilan qui pourrait encore s'alourdir. Les secouristes cherchent toujours d'autres victimes, 8 personnes sont portées disparues. Plus au sud dans la région asiatique, une affaire fait beaucoup de bruit en Indonésie. Piscine, salle de sport, écran plat, ce sont des équipements que l'on retrouve volontiers dans des hôtels, mais pas dans une prison. Et pourtant, on les a retrouvés disponibles pour quelques détenus dans une prison de Sinibung, au sud de Jakarta. Nicolas Feldman, le scandale a éclaté la semaine dernière après une inspection surprise menée dans l'établissement.
5: Des grands lits doubles, des canapés ou des écrans plats, c'est ce qu'on voit dans la vidéo diffusée par le bureau du médiateur la semaine dernière. À l'intérieur des frigos, des bières ou des bouteilles de whisky, l'enquête met à jour les conditions de traitement très particulières dans cette partie de la prison. Les détenus avaient accès via un portail non verrouillé à un espace extérieur avec piscine et salle de sport. Les autorités ont également découvert un simulateur de golf en construction et des voitures de luxe. Quels détenus ont pu profiter de ces largesses, c'est encore trop tôt pour le dire. D'après les autorités, les détenus payaient un loyer pour ces logements construits à l'origine pour le personnel pénitentiaire. L'affaire fait scandale en Indonésie où les prisons sont surpeuplées et les surveillants mal payés sont parfois corrompus. Le directeur de l'établissement et 4 autres responsables ont été suspendus. Le ministère chargé des prisons a ouvert une enquête préliminaire. Les conclusions seront présentées au Parlement la semaine prochaine.
0: Nicolas Feldman, maintenant au Sri Lanka, la justice a choisi une sanction assez inhabituelle après les dérives d'un ancien ministre. Condamné car il a utilisé de manière abusive d'un véhicule de secours pour des fins personnelles, il doit payer une amende de 20 000 dollars et surtout, il va devoir faire paraître dans les journaux une demi-page d'excuses à la population. Les déboires du prince Harry contre les médias continuent au Royaume-Uni. Son porte-parole dénonce le comportement irresponsable de paparazzi près de l'école où sont scolarisés ses enfants. Deux hommes ont été aperçus en train de tourner autour de l'établissement et de surveiller ce qui se passait dans la cour. Les enfants qui avaient déjà dû changer d'école ce mois-ci pour des questions de sécurité. Enfin, à 76 ans, rien décidément ne peut arrêter Stevie Wonder, le chanteur américano-ghanéen qui est de retour pour fêter les 50 ans de son album Songs in the Key of Life. Il sort un nouvel EP, un disque court, et il reprend la route pour une tournée de 13 dates en Europe et aux États-Unis. José Marinho.
6: À 76 ans et après plus de 60 ans de carrière, Stevie Wonder a toujours le peps. La superstar américaine, plus de 100 millions d'albums vendus, célèbre les 50 ans de Songs in the Key of Life. Un disque monument, une avalanche de tubes, parmi eux celui que l'on vient d'écouter et puis celui-ci. Pour fêter cet anniversaire, Stevie Wonder plonge dans les archives des sessions d'enregistrement de son disque culte de 1976. Il en ressort quatre morceaux restés sur le côté jusqu'à aujourd'hui. En voici un extrait. Stevie Wonder, auteur, compositeur et chanteur, récompensé par 25 Grammy Awards, les a sélectionnés personnellement, ses quatre nouveaux titres funky. Il se rajoute à sa tournée européenne et américaine pour fêter les 50 ans de Songs in the Key of Life.

0: Stevie Wonder qui nous chante en ce moment son nouveau titre It Is Easier et c'était présenté par José Marino du service culture de RFI.
1: On pourrait écouter ça toute la journée, non?
0: Ah oui, volontiers.
1: Bon, on va quand même passer au sport. Bon, en plus, notre réalisateur nous dit non, pas toute la journée. Donc vraiment, c'est sûr, le sport. Bonjour Olivier Pron.
2: Bonjour Anne, bonjour à tous, mais le réalisateur n'y connaît rien en musique.
1: Allez, rien que du foot au programme encore aujourd'hui. On commence avec la Ligue des Nations en Europe.
2: 39 plus 1 qui font 40 matchs sans défaite pour l'Espagne. Une folie. Les champions d'Europe et du monde en titre. Intouchables encore hier à Séville face à la Croatie. Succès 4-1. Le 9e de rang grâce notamment à un doublé de Lamine Yamal. La Roja visera la passe de 10 victoires enchaînées. Ce sera samedi face à la Tchéquie.
1: Le dernier résultat nul des Espagnols, c'était en juin lors de leur premier match de la Coupe du Monde face au Cap-Vert.
2: Ah, les requins bleus nous avaient emballés. Hein, vous vous en souvenez, Anne, lors de ce mondial qu'il découvrait, écarté seulement en 16e de finale par l'Argentine après prolongation. Depuis, on déchante sévère du côté de Praia. Deux défaites en deux matchs de qualification pour la prochaine CAN. Au Mali d'abord et puis hier, à domicile face au Rwanda, 2-1.
1: Une deuxième journée globalement compliquée pour les cadors du continent.
2: Oh oui, deux défaites aussi pour le Ghana, dominé 4-2 par la Gambie. Situation tendue au Nigeria pour Eric Schell sans doute, le sélectionneur, après un revers 3-0 en Guinée-Bissau. L'Algérie est passée tout près, menée 2-0 au Burundi avant de revenir avec un nul miraculeux de partout. Le Sénégal a peiné pour s'imposer 1-0 en Éthiopie. Et la Côte d'Ivoire, elle, a dû attendre le temps additionnel carrément pour marquer et battre la Somalie 2-0 à Abidjan. On écoute le sélectionneur Hervé Renard.
3: Je pense qu'il ne fallait pas être un grand spécialiste du football pour savoir comment cette équipe de Somalie allait venir jouer. En première mi-temps, je trouve qu'on a été trop suffisant dans les duels. Quand il faut récupérer le ballon plus haut, il faut mettre un peu plus d'ingrédients. Et voilà, après, il faudrait regarder. Bon, la possession de balle, je pense que c'est plus de 75%. Le nombre de centres, le nombre de corners, le nombre de frappes. Mais on a quand même réussi ce soir à être deux fois à 50 cm de la ligne et à mettre le ballon à côté. Et en marquant beaucoup plus tôt, on se serait rendu le match beaucoup plus facile. Mais voilà, il a fallu avoir une réaction jusqu'au bout. Toujours y croire, persévérer. Et ça a fini par payer, on va dire dans la douleur, mais ça a fini par payer.
2: Ça a fini par payer. Hervé Renard avec Mo Lamine, si Savané. Un dernier résultat parmi les 17 matchs d'hier, un partout dans la fête des voisins. Oui, ça existe aussi en Afrique. Gabon-Cameroun.
1: Et du foot féminin pour terminer avec la Ligue des Championnes en Europe.
2: Eh ben oui, deuxième journée de la phase de poule. Un deuxième choc en deux matchs pour le Paris FC. Après avoir subi la loi des Barcelonaises, 5-2 tenantes du titre, et les Parisiennes reçoivent Arsenal, champion d'Europe juste avant, il y a deux ans. Et même si les londoniennes traversent une période délicate, l'entraîneur du PSG sait que le défi sera dur à relever. Sandrine Soubéran.
4: Même si à l'heure actuelle les résultats sont pas forcément sont mitigés pour eux, mais bon, c'est quand ça reste une très très forte équipe avec un effectif de très grande qualité, donc on sait que ça va être compliqué. Voilà, on a aussi des qualités à faire valoir. Nous, on est là pour jouer, on est là pour proposer quelque chose, et j'aspire à ce que mon équipe réponde à l'identique de Barcelone. On a essayé de jouer, on a essayé de proposer du jeu, on a essayé de les contrer. Après, voilà, on est tombé sur meilleur que nous, mais l'objectif, c'est essayer d'exister à travers des séquences et de leur poser des problèmes.
2: Et ben voilà pour Sandrine Soubéran à la tête du PFC, donc face à Arsenal. Coup d'envoi 16h45, temps universel.
1: Olivier Pron pour l'actualité sportive, à retrouver aussi sur internet, bien sûr, rfi.fr. Une nouvelle ère de souveraineté pour l'Irak. Voilà comment le Premier ministre a salué tout à l'heure le départ des troupes internationales de la coalition anti-djihadiste. Cela fait 12 ans que ces forces occidentales étaient présentes. On va voir si la mission est totalement accomplie. Est-ce qu'il en est réellement de la souveraineté de l'Irak? Bonjour Hardy Med.
5: Bonjour.
1: Vous êtes docteur en sciences politiques et enseignant à l'Institut catholique de Paris. Alors, avant la coalition internationale déployée en 2014, il y avait eu l'invasion américaine de l'Irak en 2003, une présence qui avait duré 8 ans, donc en tout une présence presque ininterrompue de plus de 20 ans. Est-ce qu'on est là, selon vous, à la fin du cycle?
5: On peut parler, si vous voulez, de la fin de la mission militaire états-unienne en Irak. Effectivement, les États-Unis commencent à se retirer de l'Irak militairement. pour se retirer vers la Turquie ou aussi la Jordanie. Donc oui, il y a une fin de la mission militaire, mais il ne s'agit absolument pas de la fin de l'influence américaine au pays.
1: Comment est-ce qu'elle s'exerce, cette influence, aujourd'hui ?
5: Eh bien, cette influence, si vous voulez, en fait, même par le passé, n'était pas tout à fait fondée sur le moyen militaire. La présence militaire états-unienne en Irak était largement critiquée, très controversée. Il alimentait la dissidence dans le pays, même aussi au sein de l'État. Et donc, n'était pas nécessairement très efficace. Les États-Unis s'appuyaient sur d'autres leviers de pression, d'autres répertoires de pression, notamment le levier financier, diplomatique, politique, etc.
1: Alors, à propos du levier financier ou économique, on entendait tout à l'heure dans le journal parler de la mainmise américaine sur le pétrole. Est-ce que ça, c'est un levier qui compte aujourd'hui et qui peut représenter une influence importante pour Washington ?
5: Effectivement, c'est un moyen de pression considérable et il a été aussi, il est perçu ainsi par les acteurs étatiques en Irak. Hein, l'ensemble des acteurs politiques sont d'accord que l'Irak est très largement dépendant économiquement des États-Unis. Alors pourquoi ? Parce qu'en fait, si vous voulez, les États-Unis contrôlent une part essentielle des recettes pétrolières irakiennes. Pourquoi ? Parce que les revenus pétroliers sont, si vous voulez, déposés aux États-Unis dans la banque fédérale. Et donc, cela permet aux États-Unis de contrôler ses revenus, le retrait de ses revenus et en faire, si vous voulez, un moyen de pression important. Et donc, les acteurs politiques, enfin ceux qui représentent l'État, et même les acteurs moins étatiques, souvent dans les débats, publics depuis plusieurs années, parlent de cette dépendance économique et ils appellent à une indépendance aussi économique vis-à-vis des États-Unis. Tout récemment, dans une interview, l'ancien Premier ministre Nouri al-Maliki disait quelque chose qui en dit beaucoup, si vous voulez, en fait, sur cette dépendance économique. Il disait même pour prendre un café, on est arrivé à une situation dans laquelle même pour prendre un café, il faut demander l'autorisation des Américains.
1: Donc c'est pour dire l'influence en fait, aujourd'hui des États-Unis. Ça fait débat, évidemment, aujourd'hui en Irak. Est-ce que ça peut déstabiliser le pouvoir ?
5: Alors, déstabiliser, non. En fait, si vous voulez, on assiste, pour moi, j'appelle ça plutôt une recomposition de l'influence américaine en Irak. Donc, il y a un levier économique qui est important, politique diplomatique. Mais les acteurs irakiens aussi, ils savent de composer avec ces pressions américaines, l'argent pour lesquels ils ont commencé depuis le mois de juin, certaines réformes au sein de l'État. Ils commencent à procéder à une réorganisation des groupes, enfin de la violence illégitime qui vient des acteurs armés, etc. Donc je pense que, à mon avis, il n'y aura pas une déstabilisation de l'État. Au contraire, je pense que ça pourrait aider l'État de mieux réorganiser certains secteurs d'activité, notamment tout ce qui relève de la violence étatique, puisque en fait, si vous voulez, la présence américaine, comme je l'ai dit tout à l'heure, alimentait toujours, justifiait même la dissidence au sein du pays. Il y a de nombreux groupes armés qui justement justifiaient leurs armes par la présence américaine.
1: Oui, c'est ça. Il y a un certain nombre de milices qui demandaient, pour déposer les armes, le départ des troupes occidentales, qui demandaient aussi la fin de l'influence américaine. Le Premier ministre irakien en a parlé. Hein. Il a dit qu'il restait quand même à s'occuper des armes qui échappent au contrôle de l'État. Ce sont les mots qu'il a utilisés. Est-ce qu'aujourd'hui, l'État irakien est en mesure de désarmer ces groupes-là ?
5: C'est une bonne question. Quand on parle de l'État irakien, de quoi on parle exactement ? En fait, si vous voulez, pour moi, que je connais les pays, il y a un État, mais qui a largement interpénétré par la communauté chiite, par les acteurs chiites. Si vous voulez, en fait, les acteurs chiites contrôlent l'État. Et l'ensemble de ces acteurs sont à la tête de ces groupes armés. Hein, en fait. Donc, ils contrôlent l'État, les groupes armés, etc. Ils n'ont pas l'intention vraiment de désarmer ces groupes. Il ne s'agit pas de désarmer les groupes militaires, ces groupes armés, mais plutôt de réorganiser ces groupes dans une, si vous voulez, dans une organisation plus étatique et plus contrôlée.
1: Alors, allez-y, je vous en prie, pardon.
5: Oui. Donc, le désarmement, il ne s'agit pas de désarmer, en fait. C'est plutôt, moi, j'appelle ça une sorte de réorganisation de ces groupes armés au sein de l'État.
1: Alors, cette réorganisation, elle a en partie commencé, puisqu'il existe des milices pro-iraniennes qui ont été intégrées à l'appareil d'État. Quels sont leurs liens aujourd'hui avec le régime de Téhéran ?
5: Il y a déjà une organisation qui s'appelle l'instance de mobilisation populaire composée.
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